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1: Parce que soupçonné d'avoir soustrait 2 milliards 200 millions d'euros de chiffre d'affaires à l'impôt depuis 2009 en les transférant à l'étranger, au Luxembourg, en Suisse, de l'argent discrètement versé par les magasins franchisés, sauf qu'il
2: Le même phénomène troublant revient ces dernières années dans les comptes de la filiale McDonald's Ouest parisien. Parmi les résultats évoqués par ce document, par exemple en 2011, le bénéfice, après déduction des charges salariales, atteint près de 20%, ce qui représente environ 15 millions d'euros. Et puis, 2 lignes plus loin dans le document, à côté de la mention « autres charges », 13,5 millions d'euros disparaissent. Alors, pourquoi conserver cet argent ?
3: Une règle qui prétend être
4: généralisée à l'ensemble du système McDonald's.
5: C'est faux, rétorque l'enseigne, soutient avoir payé les McDonald's franchisés,
6: près d'un milliard d'euros d'impôts depuis 2009.

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1: La prononciation française n'est pas très difficile. Au contraire, j'ai beaucoup de difficultés à prononcer correctement en français des phrases entières. Au contraire, c'est la prononciation anglaise qui est bien plus difficile. L'anglais est ma langue maternelle. Êtes-vous né à New York? Non, monsieur, je suis né à Londres. Le français est beaucoup plus facile à prononcer que l'anglais. En effet, les règles de la prononciation française sont invariables. L'accent est toujours sur la dernière syllabe de chaque mot. Exemple, prononcer général, correctement, difficile. G, U, A, I, L, A.

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